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Les mines au rêve de la carrière de Jacques Mesrine. Le FF de Mars défend le hip-hop de rue avec furie. Nique les intrus.